Il est 4h du matin et vous êtes toujours sur Electronic Behaviors Radio System. Et c'est Didi Lori chez le feu. Ça tape du lourd. Allez, au mois d'octobre, on a une petite surprise. On n'a pas encore la date, mais on a Didi Rix qui va venir faire un petit test de Radio System en exclusivité. Allez, je vous laisse avec Didi Lori.

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Allez, on est encore ensemble pendant une bonne dizaine de minutes. Encore 2-3 scuds. J'espère que vous avez passé une bonne soirée, une bonne nuit. Et le mois prochain, on reçoit Rix. Et là, c'est Mood Organs.

0: Allez, c'est l'avant-dernier disque de la soirée. Plus la zombie, Sark et Tag, Adam B. Hermix.
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0: dernier de la fin. Mystic Force, Psychique Harmonie. Et on se quitte là-dessus. Allez, il y en a pour une dizaine de minutes. Et puis on se dit à la semaine prochaine, on vous embrasse. Merci à Lozy d'être venu nous faire ce petit set, c'était vraiment sympa. Merci beaucoup. Bon, il reviendra, hein, vous inquiétez pas, on va revenir.
1: Merci pour l'invitation, les gars, vous êtes au top.
0: Bon, allez, on vous embrasse et puis à la semaine prochaine. N'oubliez pas, en octobre, le 10 octobre, au Lagon, il y a encore la Tawa. Hein. Bon, moi, j'y serai pas, mais il y aura les copains. Et au mois d'octobre aussi, il y a Rix qui vient.

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On se régale, hein. Il n'y a rien d'autre à dire, on se régale. Que du lourd ce soir.

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1: Bonjour, moi c'est Lucille.
2: Et moi c'est Manon.
1: Nous sommes des élèves de la 4e 7 et aujourd'hui nous allons vous présenter un podcast sur les inégalités entre les hommes et les femmes. Saviez-vous que dans la plupart des entreprises, les femmes gagnent 22% de moins que les hommes pour un temps de travail équivalent?
2: C'est ce qu'on appelle les inégalités et cela touche plusieurs domaines dans la société.
1: En premier lieu, il y a les inégalités dans le foyer. Les femmes assurent plus des trois quarts du travail domestique non rémunéré. Selon une recherche, des femmes disent qu'elles ne peuvent avoir un travail rémunéré en raison de la charge trop importante dans le cadre familial.
2: Pour ce qui est de l'entreprise, il existe un article de loi qui dénonce les inégalités. Cet article stipule que tout employeur assure, pour un même travail ou pour un travail de valeur égale, l'égalité des rémunérations entre les femmes et les hommes. Mais malheureusement, cela n'arrête pas les employeurs masculinistes et sexistes.
1: Il existe aussi des inégalités dans le terme du pouvoir d'achat. Par exemple, les vêtements pour jeunes filles coûtent 4% de plus que ceux pour garçons. Les femmes paient 7% de plus pour les accessoires, 8% de plus pour les vêtements, 13% de plus pour les produits d'hygiène.
2: Il existe aussi une dernière cause qui est la plus dangereuse, celle des agressions sexuelles, qui touche surtout les femmes. Depuis des années, on constate des progrès sur les inégalités, mais beaucoup de travail reste à faire.
0: Ce podcast a été réalisé par les élèves du collège Ambresome de Lunel en collaboration avec les radios associatives Delta FM et Radio Système.

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1: Bonjour, je m'appelle David Storper, je suis président du collectif Histoire et Mémoire.
2: David Storper et son collectif sont à l'origine de la reconstruction et l'exposition de la statue de Bernard Lazare en 2025 au Jardin de la Fontaine de Nîmes.
1: 1908, les mouvements antisémites de l'Action française et Maurras, c'est un polémiste français du début du XXe siècle qui a pris pour cible le monument à de nombreuses reprises. Dans les années 42, sous le régime de Vichy, il a été d'abord barbouillé, puis démoli. La statue a été reconstruite à l'identique en utilisant les matériaux d'origine qui étaient originaires du Gard, comme Bernard Lazare. Bernard Lazare, c'est une grande plume, une grande gueule et un grand personnage. Bernard Lazare est le premier défenseur du capitaine Dreyfus. Il est un journaliste qui a travaillé notamment pour le Figaro et qui a travaillé sur une brochure au tout début de l'affaire. C'était un Français sincèrement athée, de confession juive. Il a connu du coup la famille Dreyfus, car les Dreyfus sont originaires proches de Cavaillon. Et donc ces deux familles qui vivent côte à côte ont eu la chance de se rencontrer, notamment par l'intermédiaire de Mathieu Dreyfus, qui a permis à Bernard Lazare de prêter sa plume tout au long de l'affaire Dreyfus à Bernard Lazare, et qui permettra notamment en 1906 d'être innocenté. C'est quelqu'un qui défendait l'opprimé, mais dans sa globalité. Donc il a notamment défendu les Arméniens contre les injustices et les persécutions dans ses écrits. Il a travaillé sur l'antisémitisme, donc ça a été le premier à analyser l'histoire de l'antisémitisme en publiant un livre qui a suscité beaucoup à l'époque. Il a même été pris pour un antisémite lui-même. Et c'est quelqu'un qui avait une grande gueule, quoi. Et il a été mis au placard, mais son œuvre, ses combats aujourd'hui sont toujours d'actualité et surtout ont permis d'avancer notamment dans la compréhension de ce que c'est l'antisémitisme.
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1: 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La communauté de communes de Petite Camargue recrute son ou sa directeur-directrice du pôle aménagement et transition environnementale. Vous souhaitez mettre votre expertise au service d'un territoire dynamique et participer aux grands projets qui façonneront son avenir. Située entre Nîmes et Montpellier, à proximité du littoral méditerranéen, la communauté de communes de Petite Camargue recrute un cadre de direction pour piloter son pôle aménagement et transition environnementale. Aux principales missions, participer à la définition et à la mise en œuvre du projet de territoire, conseiller la direction générale et les élus dans les domaines relevant du pôle. Piloter les politiques publiques liées aux services techniques, aux déchets ménagers, aux SPANC, à la GEMAPI, au développement durable et à la restauration scolaire. Conditions de recrutement fonctionnaires de catégorie A ou contractuelle. Vous pouvez adresser votre candidature, CV, lettre de motivation, diplôme, à recrutement@cc-petitecamargue.fr.

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1: Bonjour, c'est Nino.
2: Et Gary.
1: Pourquoi le protoxyde d'azote est un problème pour la société?
2: Le protoxyde d'azote est un gaz qui est utilisé en médecine pour ses effets anesthésiques. Ça veut dire qu'il est aussi utilisé comme gaz de pressurisation d'aérosol pour la chantilly. Cependant, il est détourné à des fins illégales, car on le transforme en gaz hilarant. Mais je me posais la question, quels sont les dangers?
1: Ils sont nombreux. Par exemple, le protoxyde d'azote inhalé peut provoquer beaucoup de problèmes. Exemple, il peut créer des troubles neurologiques, risque d'asphyxie, troubles cardiaques, risque d'accident, brûleur par le froid, addiction, complications psychiatriques vasculaires, perte de connaissance, hypoxie qui est une baisse d'oxygène dans le sang, et j'en passe.
2: D'ailleurs, à cause de ce malheur, la hausse de mortalité en voiture a augmenté de 2,1% depuis 2025 en France, ce qui fait 3513 morts. Pas très loin, à Alès, un accident a eu lieu. Le jeune conducteur était sous alcool, drogue, mais aussi protoxyde d'azote. Les passagers et le conducteur ont foncé dans une piscine et se sont noyés.
1: Cependant, ce problème est inarrêtable, car il est détourné depuis les bonbonnes de chantilly, qui est un produit commercialisé, ce qui en fait qu'on ne peut pas arrêter sa production.
2: À moins de se passer de chantilly.
1: Par contre, le protoxyde d'azote pur est interdit à la vente.
2: En conclusion, le protoxyde d'azote est inarrêtable, ce qui en fait un fléau mondial, qui pourrait affecter les futures générations. Vous pouvez lutter contre le protoxyde d'azote en vous inscrivant à des associations comme Protocide ou appeler Drogue Info Service ouvert 7 jours sur 7 au 0800 23 13 13. 0800 23 13 13. Mais surtout, prenez soin de votre santé.
0: Ce podcast a été réalisé par les élèves du collège Ambresome de Lunel en collaboration avec les radios associatives Delta FM et Radio Système.

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2: Bonjour, je m'appelle David Storper, je suis président du collectif Histoire et Mémoire.
3: David Storper et son collectif sont à l'origine de la reconstruction et l'exposition de la statue de Bernard Lazare en 2025 au Jardin de la Fontaine de Nîmes.
2: 1908, les mouvements antisémites de l'Action française et... Maurras est un polémiste français du début du XXe siècle qui a pris pour cible le monument à de nombreuses reprises. Dans les années 42, sous le régime de Vichy, il a été d'abord barbouillé, puis démoli. La statue a été reconstruite à l'identique en utilisant les matériaux d'origine qui étaient originaires du Gard, comme Bernard Lazare. Bernard Lazare, c'est une grande plume, une grande gueule et un grand personnage. Bernard Lazare est le premier défenseur du capitaine Dreyfus. Il est un journaliste qui a travaillé notamment pour le Figaro et qui a travaillé sur une brochure au tout début de l'affaire. C'était un Français sincèrement athée, de confession juive. Il a connu du coup la famille Dreyfus, car les Dreyfus sont originaires proches de Cavaillon. Et donc ces deux familles qui vivent côte à côte ont eu la chance de se rencontrer, notamment par l'intermédiaire de Mathieu Dreyfus, qui a permis à Bernard Lazare de prêter sa plume tout au long de l'affaire Dreyfus à Bernard Lazare, et qui permettra notamment en 1906 d'être innocenté. C'est quelqu'un qui défendait l'opprimé, mais dans sa globalité. Donc il a notamment défendu les Arméniens contre les injustices et les persécutions. Dans ses écrits, il a travaillé sur l'antisémitisme, donc ça a été le premier à analyser l'histoire de l'antisémitisme en publiant un livre qui a suscité beaucoup à l'époque. Il a même été pris pour un antisémite lui-même. Et c'est quelqu'un qui avait une grande gueule, quoi. Et il a été mis au placard, mais son œuvre, ses combats, aujourd'hui sont toujours d'actualité et surtout ont permis d'avancer, notamment dans la compréhension de ce que c'est l'antisémitisme.
1: Ce numéro de 180 secondes a été réalisé par Radio Aviva Nîmes pour l'Assemblée régionale des radios associatives d'Occitanie dans le cadre d'un partenariat avec la région Occitanie, Pyrénées-Méditerranée.
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2: Le marché dominical estival Les Dimanches des Tèfles arrive à Beauvoisin. La commune lance un appel à candidature pour les exposants, producteurs, artisans, créateurs. Vous êtes concernés. Rendez-vous chaque dimanche matin, de juin à septembre, sur la place du village. Les candidatures sont à adresser à marchedimanche@beauvoisin.fr. Pour les exposants, vous pouvez également contacter la mairie au 04 66 01 79 79. Les marchés dominicaux estivaux arrivent tous les dimanches à Beauvoisin, de juin à septembre, sur la place du village.

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2: Bonjour, Sabrina.
3: Tout savoir sur
2: Bonjour.
3: Les festivals, les concerts, découvertes musicales. Hugues.
4: Retrouvez la 20e édition du Nîmes Métropole Jazz Festival du 11 septembre jusqu'au 17 octobre. Proposé par Nîmes Métropole et l'association Jazz 70. Et pour sa soirée d'ouverture, le Nîmes Métropole Jazz Festival vous donne rendez-vous le 11 septembre au Jardin de la Fontaine à Nîmes à 19h avec un concert gratuit. Vous retrouverez Nick West pour une soirée d'ouverture résolument purple et funk. Ce concert est proposé gratuitement, emplacement debout. Ça va se passer du côté des Jardins de la Fontaine à Nîmes, avec un repli possible en cas d'intempéries. Vous pouvez retrouver la programmation intégrale et les réservations sur www.nmjf.fr pour cette 20e édition du Nîmes Métropole Jazz Festival avec, je vous le rappelle, cette soirée d'ouverture Purple et Funk le 11 septembre à partir de 19h au Jardin de la Fontaine avec le concert de Nick West.

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Apprendre un instrument, progresser, perfectionner sa pratique, mais aussi découvrir le plaisir de la musique avec d'autres grâce aux auditions et concerts organisés tout au long de l'année. Pour vous inscrire et obtenir tous les renseignements, rendez-vous au 440 rue Louise Désir à Vauvert ou contactez le 04 66 88 87 40. 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

retour sur Radio Système, c'était les informations délivrées par notre partenaire Radio France Internationale. On continue nos programmes.

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1: Profitez de l'été pour découvrir une manade de taureaux en Camargue. 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Présentation de la manade, tri du bétail, explication du travail du manadier, démonstration de la course camarguaise, jeu de gardien, abrivade, animation musicale avec Ramucho et les gypsies. 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
2: Bonjour, aujourd'hui, tu sais où on est? En Europe.
3: Qu'est-ce que ça change?
2: Chaque citoyen de l'Union européenne a les mêmes droits fondamentaux. Ils sont basés sur des valeurs importantes comme l'égalité, la non-discrimination, l'inclusion, la dignité humaine, la liberté et la démocratie.
3: Mais du coup, c'est quoi exactement l'égalité?
2: L'égalité, c'est le fait que tous les êtres humains ont le même droit. Il ne doit pas y avoir de différence de traitement entre les personnes. La loi est censée être la même pour tous.
3: On entend souvent parler de discrimination, mais ça veut dire quoi la non-discrimination?
2: La non-discrimination, c'est le fait de ne pas traiter quelqu'un moins bien à cause de certains critères, par exemple son âge, son sexe, sa religion ou même son apparence, ou encore l'origine, la couleur de peau ou les convictions. Tout ça, c'est interdit par le droit européen.
3: Hier, j'ai vu un article sur le principe d'inclusion. Tu peux expliquer un peu?
2: L'inclusion, c'est de faire en sorte que tout le monde puisse participer à la société, même les personnes en situation de handicap. L'idée, c'est que personne ne soit exclu.
3: Ouais, ça me fait penser à la dignité humaine.
2: Oui, c'est lié. La dignité humaine, c'est le fait que chaque personne a de la valeur et mérite le respect, juste parce qu'elle est humaine. C'est une base très importante.
3: Et concrètement, comment l'Union européenne protège ses droits?
2: L'Union européenne protège ses 27 États membres grâce à des textes comme la Charte des droits fondamentaux. Elle vérifie aussi régulièrement que les pays respectent bien ses droits avec des sortes de contrôles chaque année.
3: Donc on peut dire que le droit européen est essentiel pour garantir nos libertés.
2: Oui, même si parfois ce n'est pas parfait, ça reste très important pour protéger les citoyens.
3: Et rappelez-vous que vous avez de la chance de vivre dans l'Union européenne car cela change beaucoup de choses, notamment pour les citoyens et leurs libertés.
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3: On a tenté de faire les choses bien, de contourner nos évidences.

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2: La Maison pour tous Robert Gourdon à Vauvert a besoin de vous et recherche des bénévoles pour lancer un atelier couture, un cours d'anglais ou encore un cours d'espagnol. 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
1: Louane et ses invités, le mardi 29 septembre, c'est un concert caritatif par Belle et Rose, avec la participation de Louane en piano-voix et invité. Cette année, Belle et Rose crée l'événement pour donner le coup d'envoi d'Octobre Rose. Engagée dans la lutte contre le cancer du sein, l'association vous invite à vous engager auprès d'elle lors d'une soirée exceptionnelle placée sous le signe de la musique, de la solidarité et du partage. La marraine de Belle et Rose, Louane, sera sur la scène de Paloma pour un show piano-voix pour des moments émouvants et intenses. Pour aller voir Louane en concert caritatif par Belle et Rose, ça vous coûtera 28 euros sur place le soir même, 33 euros. Réservation et programmation intégrale sont à retrouver sur paloma-nîmes.fr. Paloma, c'est Mas des Noyers, chemin de l'aérodrome à Nîmes.

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1: Retrouvez la 20e édition du Nîmes Métropole Jazz Festival du 11 septembre jusqu'au 17 octobre, proposé par Nîmes Métropole et l'association Jazz 70. Et pour sa soirée d'ouverture, le Nîmes Métropole Jazz Festival vous donne rendez-vous le 11 septembre au Jardin de la Fontaine à Nîmes à 19h avec un concert gratuit. Vous retrouverez Nick West pour une soirée d'ouverture résolument purple et funk. Ce concert est proposé gratuitement, emplacement debout. Ça va se passer du côté des Jardins de la Fontaine à Nîmes, avec un repli possible en cas d'intempéries. Vous pouvez retrouver la programmation intégrale et les réservations sur www.nmjf.fr pour cette 20e édition du Nîmes Métropole Jazz Festival, avec, je vous le rappelle, cette soirée d'ouverture Purple et Funk le 11 septembre à partir de 19h au Jardin de la Fontaine avec le concert de Nick West.

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2: 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On continue nos programmes.

0: 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Le Trento Bouleg est la vostra émission tout en occitan sur les ondes de radio Languedoc à Montpellier, radio Grille Ouverte en Alès, radio Alliance Plus à Nîmes, système en Camargue et Occitanie à Toulouse. 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
1: Oh oui, mais pensez pas qu'il y aura des puitains d'été.
0: 12001, figurez-vous.
1: Et 12001, à quoi pour correspondre? Il commence à l'Occitan en 95. Donc, c'est pas.
0: La tienne émission, mais la langue s'appelle Percaire.
1: Et Percantou.
0: Et Percantou. On te faisait partir déjà à les auditeurs.
1: Décor. Cadu, maintenant, ce qu'avait trouvé dans la semaine, des poésies, des textes. Et nous ne communiquons pas avant. Et je n'ai pas la surprise par Cadu. Et finale, permet le dialogue entre tous. Et il remarqua que les auditeurs sont contents parce qu'à quoi posent des questions et avaient souvent des retours.
0: Flamme, alors cette émission est bimensuelle, cada 15 jours.
1: Et d'accord.
0: Et avant, c'était ces manières ou pas?
1: Je ne savais pas.
0: Quand a commencé, tu te souviens, Marinette?
1: Ben, me disait 12001, Beléus. Est-ce possible parce qu'il fait un moment qu'il va régulièrement avec un peu. Resta parce que la santé de l'une ou de l'autre, mais espérons continuer.
0: Eh bien, espérons pour vous, c'est bien.
1: Tant que
0: vous
1: pouvez parler.
0: Alors, enregistre à l'hostal, m'as dit.
1: Non, alors enregistre à l'hostal par Radio Intervalle.
0: Ah, pardon.
1: Non, parce que elle est en direct, mais Alain, savait pas ce qu'Alain dirait, mais pas aux questions, répondre.
0: Et je nous converse, enfin.

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2: Effectivement, c'est un temps qui on t'amenava justement un camin autonome pendant d'années avec qui a travaillé à qui à mes Radio Clapas. Et puis il y a un moment donné de faire une émission, deux émissions, trois émissions par jour. On dit, oh, collègue, t'es qu'à le faire ta radio, hein?
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2: T'es pouvais pas donner à qui toute la place. Et donc, finalement, mon but d'effort du Miami's Tools à qui m'amena à qui justement à faire ma radio à être totalement autonome. Et on a qui dit la zanade nous n'entendons la fin de l'minénar est passée à qui. Et donc, avons commencé à travailler à faire des diffusions temporaires, d'autorisation temporaire. Et puis, il y a un moment donné, nous avons fait 13 ou 4 sur Montpellier, mais très bien sur Béziers. C'est déjà le coup de boulegaire de la cause. Et puis, justement, il y a l'endroit où il y a Kikiat, aux entrepôts Auvergne de Figueroa à Montpellier. Il y avait un type qui était passionnate d'Internet. Et donc, nous disait, mais attends, mais vous faites ça qui des missions qui sur la FM, c'est bien, mais une espérant, c'est pas suffisant, qui, vous savez, qui faille sur Internet? Ah oui, mais aussi, là, d'en faire, qui. Et donc, nous menait à faire notre première émission sur Internet. Fouguette à qui, ce qui est extraordinaire, pour le premier jour de la première prime del 13e millénaire.
1: Wow.
2: À l'entour des 2001.
1: Et la Barthe Florillette.
2: Bah, qui. Et donc, avions à cette pratique, justement, d'Internet. Et quand ça s'agit à qui d'organiser une radio et un récampement des radios sur le Larzac, elle avait toute la connaissance. Elle avait à qui partager avec les collègues.
1: Une aventure qui s'est percée Guiguette, l'estivade, où tu avais commencé à avoir des ménages des platers mobiles. Et à qui le Bruno qui a guette la bonne idée de monter une plateau exclusivement féminine en écoutant les témoignages d'Estelle Lame à Zveire.
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3: 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Anen, longue vie de Trento Bouleg, et plutôt de Montpellier, Estelle.
1: À qui les 7 branques de l'Estelle, te souviens, Bruno, qu'a l'air présent au Galinier de l'Estivade?
2: Non, mais ce que je me souviens, c'est qu'il y aura une émission complètement descabestrade où tout est possible. Il y a eu, tu avais mes pensées, Mélanie Lopi, non?
1: Il y a hier, Mélanie, Mélanie Zetoffré.
2: Et donc, et à qui, justement, ce qui est fantastique, à quelle liberté de faire, à quelle folie de ces vieux, à qui tout est possible, tout est disponible.

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1: Et bon, il y avait donc Estelle Lam, Mélanie Laupi, Karine Maury, il y avait la Domenge Locchiona, qui est journaliste d'Augusta Gascon, et Yeo. Nadège Robinson qui faisait la technique et qui intervenait. Et la domaine, je nous apprenais une chanson en gascon qui me souvenait encore.
0: Vas-y.
1: 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Et donc, des questions essentielles, c'est pas usable. Per exemple, Laurent Cavalier, est-ce que t'agrades mieux le caleçon ou le slip? Des causes force personnelles. Mais de temps en temps, t'as bien des questions intéressantes. Donc, heureuse, une précurseur des plateaux Fourbourg, un film final.
0: Complètement. Mais je me pense que justement, l'aventure radiophonique est finalement une aventure de liberté, de fantaisie, de rien acquis pour finalement c'est sorti acquis de ce camin bartassier.
1: Alors, les camins Bartassiel, ils aillent presque souvent. Il y a au Père Munta Capenales, enregistré à Radio Grille Ouverte, qui est sorti d'au collège, après la journée de classe, prenait le car, il faisait montavi per la 12-12-8, qui avait désenclavé quand même à cette porte des Cévennes, hein, vous faut dire. Et arrivait à qui, dans un studio pour la poulie, mais 13 studios déjà, et des mondes qui me conseillèrent, qui m'accompagnèrent dans la mise en place de mes rubriques, de mon biais de faire, de l'habillage sonore, des virgules, des formations à l'écriture radiophonique, à la prise de son, à l'entreviste. Tout à coup, fin final, pao à chapao, fait que le Trent Bouleg s'est maturé, s'est formé. Et puis, le cap de quand même quelques années, comme Nîmes, mais tourne avait diffusé sur Radio Alliance Plus, et que des mots avaient animé. Et qui reprennent d'une petite fille qui a qui à menus taben derrière à espincha des documentaires sur la peste, comme fait une l'espère. Eh bien, messieurs auditeurs, mes pères n'étaient pas enregistrés à Nîmes, continuaient de rediffuser sur Radio Grille Ouverte à l'Est. Et taben Radio Languedoc qui me proposait des tournées diffusées. À qui le testimonial du bello de Christian Delors, qui est président de l'association Ressoum Protestant, me semble, à Nîmes Alliance Plus. Et qui acceptait de faire à cet escambi.
2: L'occitan, je n'en parle pas un seul mot, et je le regrette. Malgré cela, quel plaisir d'écouter ta voix, souple, chaleureuse et souriante, chère Claudine, quand tu animes une émission à la radio. Merci, et fais-en-nous encore 500.
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1: 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Et souvent trop beau, mais il y a souvent des cours où on est trop beau, reste. Ben, donc, si on veut dire amen, les gens appellent ça une niche, je crois. C'est-à-dire un lieu exceptionnel où on est la création. Est-ce déco repérado et déco passe juste les radars à la res curious, c'est du mystère, ça vient pas. Ça vient que la programmation des musiques occitanes dans les... Est-ce que vous dites des musiques occitanes un effort de Radio Lengodoc Anaïs par exemple?
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1: 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Et encore, Bessay, une représentante de vieille de maître Louaï, quand on est dans la dynamique occitane et de faire bouler le monde comme elle le fait dans ses cours, dans ses classes. Mais tu as bien le stade au pays marseillais, où tu es force impliquée dans les cours. 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
1: 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Donc, il semble qu'il y a qui vont arriver en retard. Mais avec l'annade, pour fêter déjà les 25e de l'émission. Donc,
5: Et tu avais pensé qu'il y avait quand même trima pour connaître tant de mondes, des temps, des d'horizons différents.
1: Non? Faut avoir d'audace. Et à connaître qui passe.
0: 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Et finalement, à quelle langue, à quelle culture, finalement, est présente mais que ce qu'on peut imaginer dans la société. 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
0: Est-ce qu'il y a aucun qui est d'Alès ou de Nîmes qui est acquis en mission en Israël?
1: 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C'est le qui bout, c'est ce qui compte, mais je suis bon. 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
1: un hasard de ces cruzades dans la carrière. 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
0: Et donc, d'un tu as marqué d'une formation pour venir régente. Penses que c'est important la place de l'occitan dans l'immédiat ou pas pour importante?
1: Pense que à l'époque actuelle, c'est force importante parce qu'il y a une fume des causes qui est pas son père, l'os média. Donc, la promotion de la langue, qu'elle la fait passer par l'os média.
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1: Et bien, qu'elle sait vous les gars.
0: 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Et fin final, c'est à la même bien pas ça que si elle se tourna de présenter à l'Université Occitane d'Estie ou un petit collègue lycéen, en compagnie de Patrick Lapeyre, le président de la Marpoc, et repas ou d'Aquestin, et relou de l'an passat, des programmes.
1: Ah, pour des qui fa quasiment une année que je suis ici et je suis fort contente d'être ici.
0: 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Collaboratif, mais plein de radios différentes.
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1: La radio, je ne savais pas si va continuer à soulever, parce que je verrais que c'est force au bain de s'accompagner. Mais bon, l'Occitan, je savais qu'il va faire une fin des projets et entre l'Occitan et la langue. Donc, Pélé, ok, va tourner à faire des radios en Belle ou Escoulant.
0: Et à ce stade, une pas au soccer, le festival des tradivernales, que connaissiez ou pas, me semble?
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1: 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La rivière, on s'appelle.
2: Rivière.
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0: 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Mais tout le monde n'est pas intervenu à la volonté. De l'importance justement donc de l'Occitan dans les médias et qu'aussi faisait évoluer la situation d'un pays loutain par des radios gris ouvertes comme une 7 maille des 25 fa radio Languedoc Tabin comment évolue ce pertu Marinette la situation
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0: à sa place
3: il y a des mondes qui demandent d'apprendre la langue hein. Sont pas toujours courageux pour l'apprendre, parce que Caldrier que la vient comme à quoi naturellement. Est d'accord que la radio est importante parce qu'il y a deux réalisations. Nous autres parlant en occitan ni le cours, mais révirant. Et le monde ne sont pas toujours à fouga pour apprendre véritablement à parler, en pont de parler. Et maïs se disent, nous, Je vous disais pas mal, pas que c'est que 5 ans, nous d'accord.
0: Et je pense même dit la classe d'oc au collège. Final la radio permet à les enfants à apprendre final de pratiquer la langue dans une situation de communication active, participative et motivado réellement.
3: Et à force d'entendre, arrive ou à capter l'accent de la langue. 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
0: ben bah, il te disait pas le nombre des techniciens radio qui à la début te comprenaient pas res à ce qu'ils parlaient et qui à le cap du moment disaient ah mais final comprennent tous ce qu'ils disent. 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
3: Pensez que le mail dur perd une apprenant est de par là. Justement. Ah, alors c'est... la radio nous encourage de par là.
0: 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Jamaï, ça aussi, un mot, et nous citons. Demandèrent à Patrick Lapeyre une chronique il y a 5 ans, qui durava 6 minutes, puis des mesiguettes à 12 minutes, puis on leur dit non, mais seriez bien de présenter un mot. Et donc, elle, il m'a dit à Pétaleg, elle leur dit non, mais c'est pas sérieux, franchement. Et hier, quand je suis convidée pour présenter un événement que vous participez, vous comptez d'histoire ou que ce soit, leur demander est-ce que vous pouvez passer un morceau de musique occitane, peut-être Hugo Blanc, par exemple, qui est formidable. Ah non, mais vous comprenez, ce n'est pas nous qui décidons de la programmation musicale, cela se décide à l'antenne nationale à Paris. Et de ce fait, nous ne pouvons pas intervenir. Donc, tu parles de ta culture régionale et après, tu es foutu une chadé. Ah ouais, super. Ma grade, chadé, disais pas. Mais fille, il y a quand même quiconque et truc à qui.
3: Est-ce une méchante d'entendre la langue de longue, jusqu'à l'eau qui va écouter la langue pour l'écouter toute la journée dans quelle radio occitane.
0: Heureusement.
3: C'est force importante.
0: Heureusement, donc, il y a Radio Languedoc, Bruno. Et qui pense de l'évolution des soutiens pour les radios associatives comme la Tune qui promouvent la socialisation de la langue?
2: Est-ce que Thomas Perrier, effectivement, la radio est un élément important dans la société de Maïa-Maïa, qui est important, parce que pour écouter la radio, enfin, qui comme Maï, pour mener à la voiture, bouler d'une stal, travailler à un travail même littéraire, et bien, c'est un accompagnement qui est fort important.
3: Et des liens.
2: Et bah, qui. Et il y a ma vie, c'est qu'à niveau de l'Occitan, c'est essentiel. Mm. C'est-à-dire qu'il y a un élément acquis des présences sociales de la langue. C'est-à-dire qu'il y a une rivière qui est radio des langues, est toujours permanente et présente. Le monde acquis se branque sur Radio Languedoc et ça, bon, qu'à un moment donné, rapidement, il y aura un tabé d'Occitan qui va apparaître, une musique ou une parole. Donc, c'est pour nous un élément essentiel. Après, l'évolution à l'heure actuelle, est-ce que les radios associatives sont des variables d'ajustement à niveau des budgets et que notre avion acquis d'adjude des membres des départements des gares, des rats ou des losers, et car il n'y a pas plus reste. Des qui sont en situation de difficulté, c'est-à-dire qu'ils sont acquis à des mondes qui font la gestion de ce qu'on leur demande de faire, en pas d'autonomie. Donc, à un moment donné, il y a des budgets de maintenance, parce qu'effectivement, ce sont des budgets sociaux ou des vides, mais la culture d'une bien générale, comme dit le président de l'département des RAO, on n'a pas d'obligation à gérer la culture. On n'a pas d'obligation culturelle. Alors, vous voulez dire qu'ils n'auront pas des obligations spécifiques.
0: Pas des missions. Ouais.
2: Mais en même temps, de dire même pas des responsabilités de la culture, est une folie.
0: Et se dire que la culture, c'est une question qui est décidée à Paris, ça là.
2: Donc, à part la culture à niveau budgétaire, c'est pas avisat qui parle. Qui en même temps, des gens qui comptent des forces grées ou quoi. Donc, c'est à qui, à quel monde, où finalement, est-ce l'économie, est-ce la rentabilité, l'équilibre budgétaires qui sont moins importants que non pas le démail. Et on veille à qui, à niveau écologique et notamment par exemple par la canicule, que bon, tous les budgets acquis qui deviennent prennent en compte des préparations à des modifications écologiques et climatiques sont stat acquis des visites et rasclates. Donc il y a une bataille de ménage. Et notre est acquis et justement pour maintenir acquis la présence et plégar en passe.
0: 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Belo il fallait un thème où tu me souviens que disait si la région Occitane donnait 1 euro per estadien per an à la culture occitane d'une son entier, pas seulement immédiat, mais il y a toute la culture occitane, création comprise.
2: Occitane et catalane, et d'autant de la région Languedoc-Roussillon.
0: Imaginez-vous, et veille, on tenait, c'est une question. Les élections régionales seront l'an qui vient. Brave monde, à vos préposition, à vous d'Anacerca, d'interpeller les vôtres élégies, en leur demandant et à l'art de qui faisait pour nous autres acquis, pour lesquels l'UNESCO dit qu'il faut valoriser les langues autochtones. Tout le monde est d'accord pour dire que la diversité biologique est tant importante comme la diversité culturelle. Mais les médias, c'est qui sont pas. Et donc, il faut qu'il y ait qui déçus pour avoir une ouverte à dire politique de valorisation des langues régionales dans les médias. Et pas seulement la radio, mais la télé, les réseaux sociaux, tous les médias qui existent sont vieux pour que les jeunes hein, sont belles à écouter et d'accord, mais ne savez pas. 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
0: 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Est quiconque devrait être naturel, me semble, et que le bagne des langues devrait raja des sourds, fin final, non?
3: Et devait dire qu'en tant qu'autour, la radio est une réclame formidable, parce que c'est pas connu, c'est nous, la lecture diminuise des mésis des mailles à mailles. Alors, c'est en parlant à Radio Languedoc, disait un poème, ah, le monde excuse, se dit, t'es inscrit à quel poème, cercle un peu et aille des mondes que mes jeunes per mail, comme à quoi. 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
2: Ben de dire que le Trent Bouleg est un élément essentiel pour continuer à faire vivre la langue et la culture, pour donner à quelle parole différente, à quelle parole complémentaire pour une société taquille pleine de richesses.
0: Et diverse. Merci Bruno.
4: Bah, donc, Ovid, elle traîne tes boulegs. Hein.
0: Merci Anaïs.
3: Et des pères toutes.
0: Et des pères toutes. Et bien, ok, Hugo va prendre le micro une dernière fois.
1: Ouais, merci. Et, ok. C'est forcément important pour l'Occita et que l'Occita qui a continué à vivre. Ouais.
0: Exactement. Et comme il y a 70% du budget national de la culture qui se dispense à Paris, on en dirait que d'un pays, d'un Paris, il y a une vieille.

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1: Bienvenue dans Portrait d'entrepreneur, la nouvelle série où l'on plonge au cœur des savoir-faire qui font vivre notre économie locale. Chaque mois, nous suivons les pas du club des entrepreneurs Vidourle Camargue qui réunit plus de 80 chefs d'entreprise. Aujourd'hui, pour lancer cette aventure, Radio Système est allé à la rencontre de Frédéric Rouvin, le président, au micro de Dominique Peyre durant l'avant-dernier rassemblement à France Travail Vauvert.
2: Qui vont nous accompagner au fur et à mesure de nos pérégrinations sur le territoire. Radio Système, à présence de Dominique Peyre, voilà, qui va intégrer le club pour venir.
3: Que j'explique en deux mots.
2: Ouais, mais il va voilà. On est en train de caler les formats. Hein. Ouais. L'idée, c'est qu'il soit présent à chaque rencontre.
1: Nous allons découvrir la naissance du club en 2010. Mais avant cela, M. Rouvin nous parle de son parcours.
4: Ben donc, Frédéric Rouvin, donc dirigeant de la société VP France à Beauvoisin, depuis 25 ans maintenant, société créée par mon papa en 1980. Donc j'ai repris en 2000, si on est bon en mathématiques. Voilà, c'est une société familiale, multispécialiste de proximité, où on saute de la clôture pour la SNCF à une partie magasin, droguerie, quincaillerie, art de la cuisine, art de la table, solutions anti-moustiques, gaz conditionné, la poste de Beauvoisin, outils de maréchalerie et fer à chevaux. Voilà, c'est divers et varié, du professionnel au particulier. Car on a créé cette entreprise, vu qu'on est également vigneron, on m'a donné des palissages de vigne au vigneron, voilà, on m'a des piquets pour la vigne, voilà, et ça c'était de l'activité de 1980 jusqu'à l'an 2000, et puis moi quand je reprends 2000, il a fallu diversifier, rajouter des cordes à l'arc.
3: Voilà. Pourquoi diversifier?
4: Ben pour être moins sensible et content.

0: frein au changement économique, hein, pouvoir avoir plusieurs cordes à l'arc, comme je m'amuse à dire, s'il faut décocher des flèches. Et surtout, ben, aujourd'hui, malheureusement, quand on voit la viticulture en état actuel des choses, ça nous donne raison, malgré que la viticulture n'a pas dit son dernier mot pour autant.
1: Après cette brève découverte des origines professionnelles du président, il nous explique ce qu'est le club des entrepreneurs.
0: Ouais, le club des entrepreneurs, c'est un des rares clubs de territoire, hein, porté à la fois par le PETR Vidourle-Camargue, qui en est même l'instigateur, donc c'est une volonté politique à la base, faut le dire, quand c'est bon, et porté par la CCI du Gard et de l'Hérault, donc on n'a pas peur de traverser le Vidourle, parce que pour nous ça a du sens, on est entre Nîmes et Montpellier, donc ça a du sens qu'on rapproche tous les entrepreneurs. Donc en fait on va de la petite Camargue jusqu'à Lunel, de Port-Camargue jusqu'au haut canton de Sommière, et c'est vrai que ce club, c'est un club simple.
2: Alors il réunit tous les entrepreneurs
0: Tous ceux qui le veulent, voilà, peuvent adhérer à ce club. Après, il faut quand même faire acte de candidature. Il ne faut pas qu'on ait 10 métiers. Il faut qu'on n'ait pas trop de concurrence. C'est vrai que la concurrence est loyale, mais il ne faut pas qu'on ait 10 banquiers, 10 assureurs, 10 experts comptables, 10 quincaillers comme moi. Voilà, qui est quand même une certaine diversité représentative du territoire.
2: L'objectif, c'est quoi?
0: L'objectif, déjà, c'est d'apprendre à se connaître avant de faire du business. Parce qu'il y a beaucoup de clubs de business. Nous, c'est on apprend à se connaître et après, une fois qu'on se connaît, on fait du business par la suite. C'est rayonner son territoire, parce qu'on a un super beau territoire. Faire découvrir des talents locaux, des produits locaux, comme ce midi au Cartel, à Vauvert, chez Adrien, voilà, où on boit des vins des Costières de Nîmes, on mange de la viande, si possible, locale. Voilà, on ne veut pas vivre en autarcie non plus, on n'est pas dans ce délire-là, mais quand même, faisons rayonner nos savoir-faire locaux.
2: Le club, il y a à peu près 80 adhérents, c'est ça?
0: À qui comproche, comme dirait l'autre, oui, on est 80 adhérents. Après, 80, c'est compliqué parce qu'il faut apprendre à se connaître tout en restant 80, que les anciens membres ne soient pas perdus, que les nouveaux se sentent bien accueillis. Voilà, après, l'idée, c'est pas de faire un méga club à 200 adhérents. Hein.
2: C'est quoi l'ADN, finalement
0: L'ADN, c'est la simplexité. Voilà, la simplexité, c'est vraiment... Ouais, c'est rester simple, se rappeler d'où on vient, échanger quand il y en a un qui est en difficulté, parce que là récemment on a un adhérent qu'on peut pas dire son nom qui a été en difficulté, et un soir on s'est réunis en mode un peu task force pour aller l'aider, lui remonter le moral, lui trouver des solutions, voilà, parce que seul malheureusement, voilà, souvent on a tendance à s'isoler, mais l'idée c'est qu'on soit vraiment ensemble.
2: Ces réunions mensuelles, justement, parle-moi un peu de ces réunions, déjeuners, d'affaires, ces rencontres, etc. Parle-nous un peu de ces moments conviviaux.
0: Ouais, mais il a fallu faire une temporalité. Donc, c'est une fois par mois, tous les derniers jeudis du mois, ou le quatrième jeudi, parce que des fois, il y en a un cinquième sur les mois. C'est à la fois la visite d'un membre du club, de son talent local. Alors, souvent, un chef d'entreprise est assez humble et timidasse pour présenter son entreprise, mais l'idée, c'est qu'il le fasse une première fois. Après, du coup, il aura l'habitude de le faire. C'est déjà montrer ce qu'il sait faire. Aux membres, à lui-même aussi, parce que des fois, il a l'impression de ne pas faire avec des choses exceptionnelles, mais des fois, c'est un petit quelque chose qui est exceptionnel. Et c'est une fois par mois, et puis on alterne un coup une visite d'entreprise, un coup un déjeuner, des fois on fait comme aujourd'hui, visite de France Travail et déjeuner au Cartel en local. Voilà, et si on fait un déjeuner d'entreprise, on prend un traiteur local aussi.
3: Voilà, rapidement, c'est important aussi de vous expliquer, on est un service public de l'emploi, on est rattaché au ministère du Travail. Et on a trois missions principales. Donc la première mission qui est connue, c'est d'accompagner et d'orienter les demandeurs d'emploi sur leur retour à l'emploi, leur projet professionnel ou leur création d'entreprise. Donc on a eu aussi de belles créations d'entreprise qu'on accompagne aujourd'hui sur leur recrutement. La deuxième mission, c'est d'indemniser aussi les personnes pour le compte de l'État et de l'assurance chômage, qui ouvrent des droits. Et la troisième mission, le fait de votre présence, c'est aussi d'accompagner les entreprises sur leurs besoins en recrutement et leurs éventuelles questions. Donc on a une équipe entreprise qui est dédiée, qui est présente, que je vais donc laisser prendre la parole. Et on est France Travail Vauvert implanté sur les trois communautés de communes, donc Petite Camargue, Rosny-Vistre-Vidourle et Terre de Camargue.
2: Frédéric Rouvin, qui organise ces rencontres?
0: Ouais, alors moi j'ai un travail honorifique, parce que c'est derrière, c'est à la fois Catherine du PETR, Florence CCI de l'Hérault. Les CCI, la Chambre de Commerce et d'Industrie, qui ont tout un sens. Il y en a qui voudraient les voir les démonter, les désosser, sauf les CCI ont du sens, quand c'est bien fait, bien entendu, hein. Et donc les deux CCI, Gard et Hérault, nous aident dans cette animation du club.
2: Parmi les entreprises et parmi les réussites du club depuis que tu es président. Depuis quand d'ailleurs? Je ne sais pas si on l'a précisé.
0: Alors, je suppose, on va faire 4 ans. Avant, c'était Alain Wayoun de 3D Concept. Et oui, ça va faire 4 ans ou 5 ans, je ne sais plus, le temps passe.
2: Quel est le moment comme ça dont tu es le plus fier depuis 4 ans là, que tu chapeautes un peu ce club?
0: Ouais, j'allais dire, il n'y a pas forcément de moment particulier. Il y a eu déjà un moment fort, c'est quand on a créé, parce que je suis très digital, mais je préfère le physique quand même, quand on a créé la tournée des territoires, où on est allé faire un café de bienvenue en période creuse, où on est allé à la rencontre des futurs adhérents pour expliquer ce qu'est le club. Ça, c'était un moment fort. Là, on a arrêté cette année parce qu'il ne faut pas lailler les gens non plus. Et après, dans les visites qui m'ont marqué, c'est quand on a visité Philippe Parent et Sandrine SPG Ferronnerie à Galargues, qui font la ferronnerie pour eux, chose toute simple. Mais quand les adhérents ont vu des forgerons, ont vu des plieuses, voilà, c'est les moments forts. Après, il y a eu la visite, il y en a eu Sakata récemment, le groupe Vignon à Vauvert.
2: Alors, c'est quoi qui t'a, qui t'a marqué, puisque tu en parles là? C'est l'activité en elle-même, c'est la façon fonctionner.
0: C'est comme je disais, c'est un peu la simplexité de se dire, on passe à côté tous les jours de pépites. On ne s'y arrête pas forcément, et quand on pousse la porte, en fait, on se rend compte qu'on est passé là pendant 10 ans, on ne sait même pas ce qu'il faisait, et c'est sur notre territoire, et c'est s'émerveiller, soit je le dis, s'émerveiller ce qui nous entoure. On ne prend pas le temps de s'émerveiller ce qui nous entoure, des paysages, du tissu économique, de tout ça.
2: Quel impact le club peut avoir sur le territoire? Est-ce qu'il y a un impact économique? Est-ce qu'il y a un impact...
0: L'idée déjà, c'est de que l'économie et la politique se parlent. Voilà, déjà, c'est bien. On peut arriver à se parler avec les maires, les chargés de développement économique.
2: Voilà. Le club permet ça.
0: Le club permet ça, et bon, il faut leur dire, c'est le PETR qui a créé ce club, et donc c'est bien que ça continue avec Pierre Martinez, le président du PETR. Si on a un sujet, on peut s'appeler. Il répond, il n'a peut-être pas la solution, mais on se parle. Après, il faudrait qu'on arrive à beaucoup plus échanger quand il y a des zones d'activité économique qui se créent, des choses comme ça, qu'en premier, sur les entreprises du territoire, sans vivre non plus en autarcie ou sans faire du protectionnisme à outrance, ça soit en premier des entreprises du territoire qui soient, en tout cas, pas forcément retenues, mais au moins qu'elles soient consultées.
2: Alors le PETR, on précise quand même, puisqu'on en parle depuis tout à l'heure, c'est un regroupement de 5 communautés des communes.
0: Tout à fait, c'est un regroupement de 5 communautés des communes. Petite Camargue, Terre de Camargue, Rosny-Vistre-Vidourle, Sommières et le Pays de Lunel. Voilà.
1: Tout cela n'est pas si simple à gérer. Il y a des défis à relever, des difficultés à surmonter. Ce principal défi, M. Rouvin, nous le dévoile.
0: Je pense que le défi, il est quotidien, mais pas quotidien, mais il est pas hebdomadaire non plus, mais il est régulier. C'est déjà que les gens ne se sentent pas perdus, que les gens arrivent à se comprendre, à se connaître, que ces liens se distendent pas. Voilà.
2: Ça veut dire que tu as eu des problèmes par rapport à ça?
0: Non, mais quand on a grossi, quand on est passé de 30 adhérents à 80, forcément, ça fait un peu de dilution. Que les anciens se sentent plus chez eux, que les nouveaux se disent, ben voilà, j'ai pas envie, on n'est pas des clubs, je vais pas dire des noms, mais certains comprendront, on n'est pas ces clubs où on est là pour faire la course à l'échalote. On est là pour se rappeler d'où on vient et rester comme nous sommes. Quoi. Voilà.
2: Et ça, t'en es fier d'avoir réussi un peu ce défi?
0: Je sais pas si c'est réussi, il faut demander aux membres. Hein. Moi, je fais que ma part du chemin. Après, une prochaine, peut-être présidente, ce serait bien qu'il y ait une présidente après moi, hein, pour un peu amener du féminin là-dedans. Voilà, je sais pas, il faudra poser la question. Moi, je fais ça en tout bien, tout honneur, avec toute humilité.
2: Imagine-toi dans le futur, comment tu verrais ce club évoluer dans 4-5 ans? Comment tu le verrais?
0: Oh ben ce club, j'aimerais qu'on l'ouvre une fois peut-être par an à pas forcément des adhérents et pas forcément que des entreprises, faire une grande soirée où on est peut-être un intervenant qui nous mette à tous des coups de pied aux fesses. J'ai quelques noms en tête, on y réfléchit, hein, je ne fais pas du teasing, mais voilà, pour montrer que voilà, l'économie, la tradition, la culture, le tourisme, tout ça, on est qu'un. Et voilà, ce serait peut-être une grande soirée avec différents acteurs qu'on réunisse le territoire, les habitants, la population, les associations, et qu'on ait quelqu'un qui nous pousse un peu dans le retranchement.
2: On est animé par les radios associatives.
0: Voilà, aussi, mais voilà, mais... fasse venir quelqu'un, voilà, parce qu'ensemble, si on se réunit tous, on peut peut-être faire un gros événement. Je dis ça, il n'y a rien de programmé, mais qu'il y ait quelqu'un qui, parce qu'on est des sudistes, des fois, on se complaît dans nos certitudes, mais qu'il y ait quelqu'un qui nous bouscule un peu, ça ferait du bien. Alors, bon, peut-être, voilà, je ne sais pas si c'est faisable, mais je balance un nom comme ça, par exemple, un Philippe Croison. Voilà, un Philippe Croison.
2: Oui, alors, il est handicapé.
0: Ouais, il est handicapé, mais il rigole son handicap. Il a réussi à traverser la Manche. Il rigole son handicap, il n'a pas de bras.
2: Il représente
0: voilà, pour moi,
2: les valeurs.
0: Ouais, il représente nos valeurs. Et puis, c'est quelqu'un qui serait, à un moment donné, devant nos petites problématiques du quotidien, nous faire dire qu'en fait, ce n'est pas grand-chose et qu'il faut, au contraire, on a tout pour bien faire.
2: Un entrepreneur qui hésiterait à rejoindre le club, qu'est-ce que tu lui dirais pour venir ?
0: Oh, mais qu'il vienne essayer une fois, il verra. Après, l'idée, on ne fait pas l'unanimité. S'il ne se sent pas bien, c'est normal. Il y a du turnover aussi. Hein. L'idée, il faut qu'on arrive, que chacun trouve son bonheur. Mais qu'il vienne faire, comme dirait l'autre, faites l'essai, vous serez transformé.
2: Pour 2025, parce que ce podcast, je suppose, tournera aussi, pourra être écouté, bien évidemment, dans 4-5 ans. Mais en tout cas, pour 2025, là, quels sont les rendez-vous ? Est-ce que tu les as en tête, les rendez-vous dans chaque entreprise ? Puisque nous serons là pour faire le portrait, comme on vient de le faire aujourd'hui avec toi. Quelles sont les prochaines échéances ? Donc, pour le Club des Entrepreneurs, on est là en novembre.
0: Ouais, ben là, c'est mettre en avant deux adhérents, Jean-Baptiste et Damien, le coup d'après, sur la sécurité incendie, les défibrillateurs, les secours aux personnes. Donc là, faire des cas concrets, mettre les adhérents en situation. Bon, on va pas faire du bouche à bouche, mais peut-être pas. Bon, on va voir, hein, on va dire des surprises. Voilà, c'est déjà mettre en situation sur des choses où on est tous concernés, mais on ne le fait pas forcément. Se servir d'un extincteur. On l'a tous chez nous, dans nos entreprises, mais au premier incendie, pour dégoupiller le truc, voilà, il faut. Donc c'est arriver à faire ressortir de la pédagogie, et puis deux passionnés du club, les mettre en avant, ça nous fait plaisir. Et après, il y aura un repas fin d'année, dans un cadre idyllique de notre beau territoire, chez un restaurateur aussi. Et puis on va redémarrer sur début d'année. Alors les dates, j'ai pas tout en tête, mais bon, c'est forcément.
2: En gros, l'année 2026, ça va être quoi ?
0: Ouais, 2026. Alors il va y avoir une grosse.
2: Tous les mois, rendez-vous,
0: voilà.
2: On est bien.
0: On va peut-être visiter un qui n'est pas adhérent, une grosse entreprise du secteur qui est un peu dans la difficulté en ce moment, Perrier. On va essayer d'aller les voir s'ils acceptent bien pour montrer que bon, on est là et qu'on on tient à ce qui reste là.
2: Même voilà. S'il y a beaucoup de petits entre guillemets par rapport à Perrier, voilà, qui est une multinationale, mais vous êtes là,
0: voilà,
2: aussi.
0: Mais aussi pour dire à Perrier, voilà, peut-être eux ils nous considèrent pas, ouais, je ne sais pas trop, mais montrer que nous on est là aussi pour soutenir Perrier et que ça nous tient à cœur que Perrier reste ici. Voilà.
2: Le mot de la fin. Frédéric Rouvin, je rappelle que vous êtes donc président du Club des Entrepreneurs du pays Vidour-le-Camargue.
0: Ouais, ben le mot de la fin, profitez à fond de chaque moment, continuons à nous émerveiller ceux qui nous entourent, soyons solidaires et puis vive le club.
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6: Le Gallia Club de Galiciens cherche à recréer des équipes de foot à 5 pour les plus jeunes. Catégories concernées, U6, U7, U8, U9, U10 et U11. Viens t'amuser, progresser et vivre ta passion du foot. Les entraînements ont lieu tous les mercredis après-midi au stade Pierre-Lucas de Galiciens. Viens donc rejoindre l'aventure rouge et blanche. Vous pouvez contacter Manon au 06 14 53 98 40 ou bien Régine 06 81 50 13 43 pour rejoindre ces équipes de foot à 5. Ça concerne donc les plus jeunes.

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0: 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Bonjour Anne.
1: Bonjour Emmanuel, bonjour à tous. Le tour de l'actualité dans le monde, 2h30 ensemble avec nos correspondants et nos envoyés spéciaux. Nous allons parler aujourd'hui, mercredi 9 septembre, d'un grand sommet sur l'espace, sur l'industrie spatiale à Paris, d'une Europe qui cherche sa place entre les États-Unis et la Chine, qui tente aussi de discuter de normes, de règles pour régir notamment la circulation des innombrables satellites mis en orbite chaque jour, notamment par des groupes privés comme SpaceX et Blue Origin qui ne sont pas à Paris. On en parle dans un quart d'heure de cette économie spatiale. On verra aussi que la multiplication des satellites pollue beaucoup et là aussi il va falloir trouver des solutions. Au sommaire également, une convention politique inédite à cette période du mandat présidentiel aux États-Unis, convention du Parti républicain. Donald Trump réunit son camp à moins de 2 mois des midterms. Le président a besoin de mobiliser. Analyse dans une dizaine de minutes dans la Fabrique du Monde. On y reviendra aussi juste après 13h, temps universel.
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1: Avant cela, on se penchera sur l'héritage politique de Mao en Chine. Le grand timonier décédé il y a 50 ans, une foule immense lui a rendu hommage à l'heure pile de l'annonce de sa mort. On se penchera sur la place qu'il occupe encore aujourd'hui, sur l'usage qu'en fait le pouvoir avec notre invité dans un peu plus d'une heure. Et puis il y a de nouveau du foot à suivre aujourd'hui, première journée de la phase de groupe de la Ligue des Champions, avec notamment le double tenant du titre sur les terrains, le PSG, et l'entraîneur Luis Enrique sait déjà que ça ne sera pas facile.
3: Je voudrais être dans les 8 premiers qualifiés et éviter les bagages, mais avec les tirages au sort que normalement on a, c'est très difficile. Quand tu as ce type d'adversaire, tu vas avoir match de la souffrance, tu vas perdre des points et ce sera, comme les 2 dernières années, difficile à qualifier.
1: L'entraîneur du PSG avant le match de ce soir, on en parle dans une vingtaine de minutes. Voilà, vous avez le programme. Bienvenue. Et d'abord le journal. Bonjour Grégoire Morelli.
4: Bonjour Anne, bonjour à toutes et à tous.
1: Le chancelier allemand prend de nouveau la parole aujourd'hui au Parlement en Bundestag.
4: Oui, Friedrich Merz s'est exprimé réaffirmant tout d'abord le soutien de l'Allemagne à l'Ukraine, mais il s'en est aussi pris à l'AfD après la défaite de son parti, le CDU, ce week-end dans le Länder de Saxe-Anhalt. Cette élection a été remportée par le parti d'extrême droite qui a obtenu 44% dans cette région qu'elle pourrait donc bientôt diriger. Les députés de l'AfD ont depuis attaqué frontalement le chancelier Merz qui se trouve affaibli. On est en direct de Berlin avec Pascal Thibault. Pascal, 4 jours après ce score historique de l'extrême droite, quelle était l'ambiance ce matin au Bundestag?
5: Elle était très chaude et très bruyante, l'ambiance. La présidente du Bundestag a eu beaucoup à faire face aux députés AfD encore plus présents, entre guillemets, que d'habitude. Nous ne sommes pas ici à un match de foot, a dû déclarer Madame Klöckner. La coprésidente de l'AfD, Alice Weidel, qui ouvrait le débat, a estimé que les jours du gouvernement Merz étaient comptés. Elle a dressé un tableau sombre de l'Allemagne, secouée d'après elle par une profonde crise économique et où l'immigration est synonyme d'insécurité et vide les caisses de l'État. Friedrich Merz, vous le disiez, est affaibli depuis la déroute de son parti dimanche dernier. Il a pourtant choisi cette fois l'attaque frontale contre l'AfD. Le chancelier a dénoncé le terme de remigration, comprenez le renvoi des étrangers, synonyme pour le dirigeant de CDU d'un nettoyage ethnique souhaité par l'AfD. Friedrich Merz a estimé que l'extrême droite n'avait pas dimanche, malgré 44% des voix, de majorité absolue. Vous n'y parviendrez nulle part en Allemagne, a asséné le chancelier. Friedrich Merz a aussi dénoncé la proximité de l'AfD avec Moscou et reproché au premier parti d'opposition de ne pas avoir commenté et encore moins condamné les récentes attaques hybrides contre dont Moscou est responsable pour le gouvernement allemand.
4: Pascal Thibault, en direct de Berlin pour RFI. En Serbie, le président annonce la dissolution du Parlement. Aleksandar Vučić répond ainsi à une demande de longue date du mouvement de manifestation anti-gouvernementale démarré après le scandale de l'effondrement meurtrier de la gare de Novi Sad en 2024. Des élections anticipées se tiendront le 25 octobre. Le chef de la diplomatie britannique qualifie aujourd'hui de regrettable et dommageable les représailles israéliennes après l'annonce hier par plusieurs pays de sanctions visant le commerce avec les colonies israéliennes en Cisjordanie. L'annonce de ces sanctions par le Royaume-Uni, la France et le Canada notamment a suscité l'ire de l'État hébreu qui en réponse a annoncé hier la fermeture du consulat britannique à Jérusalem et une interdiction d'entrée en Israël pour 12 personnalités britanniques. Ces mesures de représailles ne ciblent pour l'instant que le Royaume-Uni.
1: Une nouvelle enquête pointe du doigt les possibles crimes de guerre d'Israël en Syrie.
4: Et depuis la chute de Bachar al-Assad, en Israël a mené des centaines de frappes sur son voisin syrien, déployant également des troupes au sol, oubliées au milieu du conflit régional. L'activité militaire israélienne dans le sud de la Syrie ne cesse de s'intensifier. C'est ce qu'estiment des enquêteurs de l'ONU, Ariane Verdier.
0: Oui, les membres de la commission d'enquête des Nations Unies sur la Syrie estiment même que l'armée israélienne s'ancre davantage chaque jour sur le territoire syrien. Israël a profité du chaos causé par la chute de Bachar al-Assad en 2024 pour déployer ses troupes sur la zone tampon entre les deux pays placés sous surveillance de l'ONU. Depuis, ses troupes avancent de plus en plus sur le territoire syrien. Selon l'enquête, l'installation par Israël d'un réseau de points de contrôle temporaires et d'infrastructures militaires permanentes sur le territoire syrien a lourdement affecté la population civile. Des centaines de Syriens, dont des mineurs, ont été détenus, interrogés. Des logements et des biens ont également été détruits. Autant d'actes expressément interdits en territoire occupé, rappelle l'enquêtrice, qui révèle aussi l'absence de soins médicaux, l'impossibilité de gagner sa vie et de regagner son domicile en raison de mise en place de barrières et de barricades sur le territoire syrien. Israël poursuit donc son extension territoriale sur les territoires palestiniens comme sur les territoires libanais et syriens, s'appuyant tantôt sur l'idéologie du grand Israël, tantôt sur des justifications d'ordre sécuritaire.
4: Ariane Verdier. Anthropique, OpenAI, mais aussi le conseiller scientifique de Donald Trump, Michael Kratsios, avait déjà, à plusieurs reprises depuis le début de l'année, accusé de pillage plusieurs entreprises chinoises de l'intelligence artificielle. Mais cette fois, les services de renseignement et de cybersécurité américains publient un nouveau document avec ces mêmes conclusions. Alice Froussard, ce nouveau rapport est surtout le plus exhaustif et le plus détaillé à ce jour.
2: Oui, et sont cités tous les acteurs importants de l'intelligence artificielle chinoise, de DeepSeek à Alibaba, en passant par Moonshot AI. Ces derniers sont accusés d'avoir utilisé massivement les grands modèles américains pour entraîner les leurs. Cette technique s'appelle la distillation. En fait, on interroge des modèles comme Claude, Gemini ou Grok des millions de fois. On récupère leurs réponses, leur capacité à coder, à raisonner, et on s'en sert pour améliorer son propre modèle. Ce qui inquiète Washington, c'est surtout l'échelle et les autorités chinoises vraisemblablement au courant. La Chine pourrait ainsi rattraper son retard technologique sans avoir à supporter les mêmes coûts de recherche. C'est ce qui explique le ton alarmiste du secrétaire américain au Trésor, Scott Bessent. Si la Chine prenait l'avantage, dit-il, plus rien d'autre ne compterait, pas même l'important budget de la défense. Washington ne veut donc plus seulement empêcher la Chine d'accéder à ces technologies, mais cherche à l'empêcher d'apprendre trop vite de ses propres machines. De son côté, Pékin rejette en bloc ces accusations.
4: À savoir également que les États-Unis et la Chine vont ouvrir en septembre leur première discussion bilatérale officielle consacrée exclusivement à l'intelligence artificielle. Des pourparlers qui auront lieu juste avant la rencontre entre Xi Jinping et Donald Trump prévue à Washington le 24 septembre.
1: Un problème de maths vieux de plus d'un siècle résolu en 4 jours seulement.
4: Ah oui, on parlait d'intelligence artificielle. Cette belle performance, elle a été réalisée par OpenAI, la maison mère de ChatGPT, qui a donc résolu l'équation Navier-Stokes. Il s'agit d'équations partielles non linéaires qui permettent de calculer le mouvement d'un fluide newtonien. Peut-être qu'une goutte de sueur doit commencer à couler le long de votre front, mais concrètement, cette équation sert à prédire le mouvement d'un fluide comme l'air ou l'eau, et ça, c'est très pratique pour la météo. Mais ce succès de l'IA interroge. Un duo de chercheurs a évoqué un possible plagiat de l'IA de leurs travaux qui leur aurait permis donc de résoudre cette équation.
1: Une minute de silence observée en Norvège.
4: Les Norvégiens qui disent adieu au roi Harald V, mort le 28 août à 89 ans. Une cérémonie se tient en ce moment à la cathédrale luthérienne d'Oslo. Le prince William ou encore Volodymyr Zelensky sont réunis en Norvège aux côtés de nombreux dirigeants et têtes couronnées pour les obsèques de ce monarque. En France, la campagne présidentielle bat son plein, mais face aux candidatures multiples, Édouard Philippe propose depuis hier aux forces de l'ex-socle commun une réunion à la Toussaint en vue d'une candidature unique de la droite et du centre pour 2027. Raphaël Delvolvé, à ce stade, ce n'est pas un franc succès pour l'ancien Premier ministre, actuellement le mieux placé dans les sondages.
6: Un refus franc, un ni oui ni non et dans l'ensemble peu d'enthousiasme. Pour le non massif, c'est du côté du LR Bruno Retailleau. Il l'a formulé dès hier soir sur la chaîne de télévision CNews.
7: Non, je n'irai pas. C'est une réunion pour les macronistes, entre les macronistes.
6: Le macroniste Gabriel Attal, lui, botte en touche. Invité ce matin de France Info, il juge l'échéance de la Toussaint, soit début novembre, un peu trop proche.
7: Il faut en 2026 qu'on ait une vraie campagne. Donc on parle de projets, de fonds. Je suis persuadé, mais vraiment persuadé, que les gens qui nous écoutent là, ils préféreraient qu'on continue à parler d'école et de leurs enfants plutôt qu'on parle de tambouille politicienne comme on est en train de le faire.
6: Gabriel Attal n'a jamais fermé la porte à un ralliement en faveur du mieux placé dans les enquêtes d'opinion, mais donne rendez-vous en 2027. Lui qui a son initiative personnelle, un comité de liaison entre partis centristes, n'intégrant toutefois pas les Républicains. Parmi les autres invités, l'ex-LR David Lisnard parle, lui, d'une réunion comme d'un arrangement notable quand le patron du Modem, François Bayrou, juge qu'aucun candidat n'a la légitimité suffisante pour convoquer les autres familles politiques.
8: Retour sur Radio Système, c'était les informations délivrées par notre partenaire Radio France Internationale. On continue nos programmes.

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2: Alors quand le soleil colle les vitres et que l'air devient une grosse couverture, voici notre sélection de refuges aquatiques, naturels ou aménagés, pour la famille, pour un instant romantique ou pour une découverte hors des sentiers battus. Alors commencez tranquille, en famille, au long du Gardon, autour de Collias, plage de Galets, eau calme et berge ombragée, où les enfants peuvent patauger pendant que les parents déroulent la nappe pour un pique-nique. C'est un grand classique local, facile d'accès et sécurisant quand on choisit les zones aménagées. Pour un décor à couper le souffle et un coucher de soleil parfait en amoureux, filez vers le pont du Diable et les gorges de l'Hérault, criques de Galets, eau, émeraude, petite anse privée où l'on peut s'installer main dans la main après une petite balade. Certaines plages sont surveillées en été, renseignez-vous avant d'y aller. Côté paysages spectaculaires et photos cartes postales, mais vigilance requise, les cascades du Sautadet à la Roque-sur-Cèze offrent marmites et vasques façonnées par la Cèze, magique pour la balade et les clichés, mais attention au courant, la baignade au pied des chutes peut être dangereuse, préférez les plages et zones autorisées en aval. Pour changer d'univers, le lac du Salagou dans l'Hérault propose des criques ocres, des plages sauvages et des eaux tempérées idéales pour paddle, saut depuis les rochers et après-midi en famille ou en duo. Les falaises ruffent d'un côté autre planète à vos photos au coucher de soleil, parfait pour une escapade romantique loin des transats. Côté trésor, discret et moins fréquenté, la vallée de la Buège ou le ravin des Arcs à Notre-Dame-de-Londres sont des vallons plus secrets où l'on trouve petites vasques, ombres fraîches et baignades sauvages accessibles après une courte marche. L'idéal si vous cherchez à éviter la foule et profiter d'un bain au milieu de la roche et des pins. Ces coins demandent un peu d'effort et beaucoup de respect. Pas de feu, pas de déchets et prudence sur les sentiers glissants. Et si vous préférez la sécurité, l'ombre et les toboggans sans renoncer au plaisir de la nature, plusieurs bases de loisirs et parcs aquatiques du Gard valent le détour. La Bouscaras avec bassins familiaux, rivière à bouées, ou l'Aquaforest avec water jump, bassin naturel, acrobranche, ça vous permet une offre, une formule fun, plus tranquillité pour les familles et les groupes, surveillés donc avec snack et ombre. Parfait quand on veut se rafraîchir sans prise de tête. Quelques conseils pratiques quand même, partez tôt ou en fin d'après-midi pour éviter la foule, chaussez-vous pour par exemple les fonds caillouteux, apportez de l'eau, chapeau, sac pour ramener vos déchets et vérifiez la surveillance, autorisation de baignade, certaines zones sont interdites pour la sécurité et garez-vous sur les parkings officiels pour préserver l'accès. Surtout, respectez la nature, ces petits paradis sont fragiles. Voilà donc de quoi planifier votre prochaine escapade fraîcheur. Des plages familiales du Gardon aux criques romantiques du Pont du Diable en passant par l'atmosphère lunaire du Salagou, les recoins sauvages de la Buège et les parcs aquatiques pour les après-midi ludiques. Prenez votre maillot, votre appareil photo et votre sens de l'émerveillement.
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6: Bonjour, je m'appelle David Storper, je suis président du collectif Histoire et Mémoire.
7: David Storper et son collectif sont à l'origine de la reconstruction et l'exposition de la statue de Bernard Lazare en 2025 au Jardin de la Fontaine de Nîmes.
6: 1908, les mouvements antisémites de l'Action française et Maurras, c'est un polémiste français du début du XXe siècle qui a pris pour cible le monument à de nombreuses reprises. Dans les années 42, sous le régime de Vichy, il a été d'abord barbouillé, puis démoli. La statue a été reconstruite à l'identique en utilisant les matériaux d'origine qui étaient originaires du Gard, comme Bernard Lazare. Bernard Lazare, c'est une grande plume, une grande gueule et un grand personnage. Bernard Lazare est le premier défenseur du capitaine Dreyfus. Il est un journaliste qui a travaillé notamment pour le Figaro et qui a travaillé sur une brochure au tout début de l'affaire. C'était un Français sincèrement athée, de confession juive. Il a connu du coup la famille Dreyfus, car les Dreyfus sont originaires proches de Cavaillon. Et donc ces deux familles qui vivent côte à côte ont eu la chance de se rencontrer, notamment par l'intermédiaire de Mathieu Dreyfus, qui a permis à Bernard Lazare de prêter sa plume tout au long de l'affaire Dreyfus à Bernard Lazare, et qui permettra notamment en 1906 d'être innocenté. C'est quelqu'un qui défendait l'opprimé, mais dans sa globalité. Donc il a notamment défendu les Arméniens contre les injustices et les persécutions. Dans ses écrits, il a travaillé sur l'antisémitisme, donc ça a été le premier à analyser l'histoire de l'antisémitisme en publiant un livre qui a suscité beaucoup à l'époque. Il a même été pris pour un antisémite lui-même. Et c'est quelqu'un qui avait une grande gueule, quoi. Et il a été mis au placard, mais son œuvre, ses combats aujourd'hui sont toujours d'actualité et surtout ont permis d'avancer notamment dans la compréhension de ce que c'est l'antisémitisme.
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9: Première manifestation de la saison 2026-2027 pour l'association À tout philo. Rendez-vous le 19 septembre avec la projection d'un documentaire réalisé par Colline et Sylvain Brino sur le thème des cabaniers de Lunel. Le long du canal de Lunel, niché au cœur d'un environnement sauvage, les cabanes ponctuent l'horizon. Autrefois, ces abris de briques et de brocs accueillaient pêcheurs et chasseurs venus chercher la simplicité des rencontres dominicales. Mais que traduisent réellement ces havres de modeste facture. Rendez-vous donc à 17h30 le 19 septembre pour la projection de ce documentaire réalisé par Colline et Sylvain Brino sur le thème donc des cabaniers de Lunel. Participation 5 euros, ça se passe du côté du 61 bis rue Jean-Jacques Rousseau à Vauvert. Réservation très conseillée au 06 19 86 33 11.
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1: Tout cet été, on se retrouve au phare de l'Espiguette pour parler ensemble de ce petit coin de territoire qui est voilà, un endroit riche de biodiversité et de ce patrimoine bâti aussi. Quand on monte en haut du phare, donc je suis avec Florine Esco, la responsable du phare, bonjour.
2: Bonjour.
1: Quand on monte en haut de ce phare, on a une vue imprenable sur les dunes, la végétation qui entoure le phare et sur ce grand trait de côte qui bouge avec le temps.
2: Oui, complètement. Le fait qu'on monte sur la terrasse à 27 mètres de haut et qu'on surplombe un paysage finalement très plat, enfin plutôt plat, hein, même si certaines dunes atteignent 12 mètres de haut, mais on est plutôt sur un territoire assez plat, et ben on a une vue qui est assez incroyable. Et en effet, ce trait de côte, ben on arrive à lire complètement quand on monte en haut du phare. La particularité de l'Espiguette, c'est que devant le phare, sur sa face sud, on a une plage qui s'agrandit petit à petit. Donc quand on est devant le phare, on a une plage qui s'agrandit environ de 2 mètres par an. C'est un phénomène qui s'est ralenti, puisque à la construction du phare, on avait une plage qui s'agrandissait de 9 mètres par an. Donc ça veut dire qu'on a un phénomène qui se ralentit. Si vous lisez ensuite le paysage, on a différents traits de côte. Entre Aigues-Mortes et le Gros du Roi, le cordon de Jarras, hein, c'est un domaine viticole, le domaine royal de Jarras. Là, on a des grands pins, on est sur le bord de mer du Moyen-Âge, donc du XIIIe siècle. Quand on monte vers Aigues-Mortes, qu'on va vers les Saintes-Maries de la Mer, la route de Montcalm, ça c'est le trait de côte du VIIe siècle. Hein, il y a aujourd'hui beaucoup, beaucoup de vignes, mais à l'époque, c'était une forêt de pins. Hein, et donc, cette forêt, évidemment, témoignait de différents traits de côte. Donc, on a comme ça une succession qui montre qu'on est bien les pieds sur un delta. Être sur un delta, ça veut dire qu'on a une sédimentation qui est forte. Ça veut dire que le Rhône, les fleuves, nous ont apporté du sable. Et petit à petit, ce sable, il s'accumule, et on grignote de la terre sur la mer. C'est ça, vivre sur un delta. Sinon, nous serions sur un estuaire. L'estuaire, c'est quand la mer ou l'océan rentre plus. D'accord ? Donc là, c'est l'inverse. Donc on a une sédimentation qui est forte.
1: Mais on le disait, ça ralentit avec le temps, là, cette accrétion.
2: Oui. Alors pourquoi ça se ralentit ? Tout simplement parce que sur le Rhône, il y a des barrages. Et ces barrages, bah, ils ont pour effet de bloquer la sédimentation, bloquer les alluvions, bloquer ce sable qui vient des montagnes. Donc aujourd'hui, on a moins de sable qui arrive vers les Saintes-Maries de la Mer. Et par contre, nos courants marins et la dérive littorale sont toujours aussi importants, voire même plus. Donc, qu'est-ce qui se passe aujourd'hui ? C'est le sable qui arrive devant le phare, c'est du sable qui est décroché entre les Saintes-Maries de la Mer et puis le bout du parking des Baronnais. Ça veut dire que sur tout ce linéaire-là, en moyenne, sur des grosses tempêtes, etc., sur des années un peu charnières, on peut perdre jusqu'à 2 mètres de plage par an, ce qui est énorme. Hein. Et ces 2 mètres de sable qui partent, et ben finalement, avec les vagues, viennent s'accumuler devant l'Espiguette jusqu'au camping de l'Espiguette. Donc on a une plage de ce côté-là qui s'agrandit et qui grignote sur la mer.
1: D'ailleurs, même au sein même du Gros du Roi, on a différentes plages. On a le côté du Boucanet qui va davantage se creuser, du côté de Carnon aussi, alors qu'à l'Espiguette, on a tendance à s'agrandir. Donc ça bouge à très très peu de distance finalement.
2: Exactement. Le fait qu'on ait à la fois bloqué de la sédimentation, qu'on se soit installé aussi sur des zones, qu'on ait parfois endigué à certains endroits, bah, ça bouge la dynamique. Mais cette dynamique-là, elle a toujours existé. Si on regarde des photos très anciennes du Gros du Roi, hein, on a des bancs de sable qui se créaient et puis du sable qui se déplaçait. Donc des endroits où le trait de côte se creuse, ça c'est un effet qui est complètement naturel. Hein. Au large des Saintes-Maries de la Mer, on a retrouvé des vestiges romains. Ça veut dire qu'à l'époque romaine, il y avait petit village ou petit port romain qui s'est fait complètement engloutir par la mer. Donc ça n'est pas un phénomène qui est récent. Voilà, on a un trait de côte qui bouge et qui a toujours bougé.
1: Par contre, on a quand même des bords de mer qui sont souvent plutôt bâtis. L'idée, c'est qu'on essaye de trouver des solutions tant qu'on peut en trouver. Qu'est-ce qu'il existe justement pour accompagner un peu en douceur et essayer de faire au mieux pour protéger quand même nos habitations.
2: Alors nous ici à l'Espiguette, alors quand je dis nous, c'est pas Florine, hein, pas du tout ça, c'est le Conservatoire du Littoral, c'est le CIMADREM, c'est la mairie du Gros-du-Roi, c'est le syndicat mixte de la Camargue Gardoise. Toutes ces entités-là vont réfléchir à quelles solutions trouver pour éviter de se faire grignoter par la mer. Et donc on a créé à l'Espiguette ce qu'on appelle des solutions fondées sur la nature. Donc on a recréé des cordons dunaires. C'est-à-dire qu'au bout du parking, on a réduit le parking, hein, je vous parle de ça depuis une quinzaine d'années déjà, hein. On a réduit le parking et on a surélevé la dune. Comment est-ce qu'on fait pour surélever la dune ? Eh bien, on plante des ganivelles, on plante des obstacles au sable et le vent va venir accumuler le sable sur cette dune. La végétation va prendre, etc. C'est-à-dire qu'on accélère le phénomène de création de dune. Hein, la dune, c'est une véritable barrière contre la mer, hein, c'est un rempart. Hein, il y en a des dunes qui atteignent 10-12 mètres de haut. Eh bien, l'homme sait accélérer la formation d'une dune. Donc, c'est ce qui est fait ici à l'Espiguette. On sait très bien que c'est un pansement. Hein, c'est-à-dire que ça va résister temporairement. Puis, le jour où il y a une grosse tempête, il se peut que la mer elle rentre. Pour éviter de pleurer face à ce problème-là, ce qu'on a créé sur le territoire, c'est un cordon de second rang. C'est-à-dire que reculé dans les terres, il y a un cordon, un linéaire qui fait plusieurs kilomètres et qui c'est une dune artificielle. C'est-à-dire qu'on accepte qu'un jour, la mer elle rentre à cet endroit, qu'elle s'étale sur ces zones agricoles, qu'elle perde de l'énergie et qu'elle s'arrête sur la dune de second rang. Ça veut dire qu'on recule. C'est un recul stratégique. Donc voilà, mais à l'Espiguette, c'est un espace qui est relativement naturel. Il y a peu d'habitations. Donc c'est aussi intéressant de se dire cet espace-là, ok, on le sacrifie, mais ça aura peut-être pour effet de préserver le centre-ville du Gros-du-Roi, la Grande Motte, etc. Donc voilà, c'est la stratégie qui est menée ici sur la commune du Gros-du-Roi.
1: Et ça permet un terrain aussi d'expérimentation justement grâce à la nature pour voir ce qui peut être fait aussi.
2: Exactement. On est conscient que toutes les communes ne peuvent pas avoir cette stratégie-là. Et sur le territoire, on est assez réactif sur le sujet. Hein. D'ailleurs, les élus ont monté ce qu'on appelle une entente intercommunale pour réfléchir justement sur le trait de côte entre le Gros-du-Roi jusqu'à Sète ou Narbonne pour réfléchir à une échelle non pas locale mais intercommunale, hein, encore plus grosse, parce que ce problème-là, toutes les communes du littoral ont cette problématique.
1: Et puis parce que la nature, elle se conçoit à une échelle beaucoup plus grande finalement, donc il faut prendre en compte les différents aspects du territoire, les courants et le territoire, c'est plus large que ça.
2: Exactement, c'est pas un problème qui doit être pris à une échelle, à échelle locale, à mon sens. Là, j'ai donné un petit peu mon avis, mais je le pense sincèrement.
1: Et n'hésitez pas à venir monter en haut de ce phare de l'Espiguette pour aller regarder par vous-même ce trait de côte et en apercevoir un peu les contours. Merci Florine.
2: Merci.
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2: La communauté de communes de Petite Camargue recrute des agents d'animation, hommes ou femmes, pour l'année scolaire 2025-2026. Vos missions principales: veiller à la sécurité et au bien-être des enfants, mise en œuvre du projet pédagogique, proposer des animations adaptées au rythme et besoins des enfants, encadrer le temps du repas et sensibiliser au goût et au gaspillage alimentaire. C'est un contrat de travail à durée déterminée de 9 heures par semaine du 1er septembre 2025 au 31 août 2026. Formation souhaitée: BAFA, CAP Petite Enfance, BEP Carrière Sanitaire et Sociale. Les candidatures sont à adresser à marion.perez-jacquier@cc-petitecamargue.fr, mais également recrutement@cc-petitecamargue.fr. Renseignements complémentaires au 06 76 75 04 35.
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1: Ancien salinier, André vous propose de vous évader et de découvrir, lors de moments de détente, les salines d'Aigues-Mortes, un site privé, protégé à l'état sauvage, où la nature est bien présente. Découvrez à ses côtés, à bord de son 4x4, l'incroyable Évasion, le lieu qu'il a passionné et dans lequel il a travaillé et vécu des moments forts. Ce lieu authentique qui regorge de paysages à couper le souffle et de savoir-faire ancestraux est chargé d'histoire. Montez donc à bord de son 4x4 et partez à la découverte des salines du Midi à Aigues-Mortes. Réservation obligatoire au 06 03 52 64 34.
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1: Vous aimez le patrimoine ? 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Visite du 15 juillet au 13 août, tous les jours sauf le lundi, de 13h à 19h. 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
1: Rendez-vous le samedi 26 septembre à Uzès pour le Uzès Sound Festival, le rendez-vous musical de la rentrée.

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soir, donc, on va parler d'un guitariste, justement, irlandais, puisque vous nous parliez de cinéaste irlandais tout à l'heure, dans vos propos, qui n'est pas très connu, mais qui est quand même aussi talentueux que ses congénères Hendrix et Clapton. Je veux parler donc de Rory Gallagher, qui est né le 2 mars 1948 à Ballyshannon, en République d'Irlande. Il découvre le jazz et le blues grâce aux émissions de radio, et à 12 ans, il obtient une première guitare électrique. Rory apprécie particulièrement la musique rock et blues des États-Unis, comme celle d'Elvis Presley, Eddie Cochran, Buddy Holly ou Chuck Berry. Et en 63, il achète sa fameuse guitare Stratocaster de couleur rouge qu'il gardera toute sa vie. Avec la révolution musicale qui se produit en Grande-Bretagne et l'arrivée de groupes comme les Beatles, les Stones, Animals ou encore les Yardbirds, Rory Gallagher décide de former son premier groupe avec Norman Damry à la batterie et Rick Kittingham à la basse. Tous les trois partagent les mêmes goûts. Taste en anglais. Il décide donc de nommer le groupe Taste. On va écouter un premier morceau qui s'intitule Blister in the Moon, des cloques sur la lune.

0: Après la séparation du groupe en octobre 70, Rory Gallagher décide de continuer une carrière solo et se met à la recherche de nouveaux membres pour former son nouveau groupe. Il enregistra plusieurs albums, Rory Gallagher en 71, Juice en 72, Blueprint, Tattoo en 73 et son sixième album intitulé Calling Card sera enregistré à Munich et coproduit par Roger Glover. Ça vous dit quelque chose, Roger Glover? Le bassiste de Deep Purple.
1: Ah oui.
0: Voilà, donc écoutons justement de cet album un morceau qui s'intitule Secret Agent, les agents secrets.

comme vous pouvez constater, c'est un extraordinaire guitariste et soliste. Donc en 77, Rory Gallagher n'est pas satisfait de son nouvel album enregistré à San Francisco. L'album sonne trop studio pour Rory et pas assez live. Il ne se sent plus assez libre sur ses chansons. De plus en plus célèbre, il va également souffrir de sa notoriété et devient quelque peu nostalgique de ses premières tournées dans le van, où le groupe s'occupait lui-même de l'installation de son matériel. Au début des années 80, Rory Gallagher créera son propre label et retrouvera une totale liberté artistique. Le premier album qu'il enregistre en 87 sur ce label s'intitulera Defender et le dernier qui sortira en 90, French Evidence. Écoutons justement la chanson Feel Safe Day, journée de sécurité.

0: Usé par les longues tournées autour du monde, Rory prendra de nombreux médicaments, dont beaucoup de somnifères pour prendre l'avion, dont il a une peur bleue, ou pour affronter des difficultés. Mélangé à l'alcool, cela va abîmer son foie et sa santé, bien évidemment. Son frère Donald, pas celui que l'on connaît actuellement.
1: Non, j'espère bien.
0: Voilà, prend conscience de ses problèmes et lui propose de voir un psy, mais Rory refuse. Cependant, il continuera à mener une vie hyperactive en se couchant régulièrement à 6h du matin et en se levant à 10h pour être prêt à travailler. N'écoutant pas Donald, les deux frères entreront en conflit. La situation s'aggravera à la fin de l'année 94. Malgré la réussite d'une transplantation du foie, Rory Gallagher mourra à Londres le 14 juin 95. Allez, pour terminer sur ce talentueux guitariste, écoutons une dernière chanson qui s'intitule Barley, du Grape Rye, chiffon d'orge et de raisin.

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2: Et bonjour tout le monde.
3: Et bonjour à tous.
2: Donc l'émission System Rock.
3: Voilà, sur Radio System.
2: Exactement. Aujourd'hui, petite émission live avec un petit concert un peu très particulier qu'on a enregistré à l'école de musique.
3: Voilà. Ben, j'aimerais que tu nous expliques un petit peu, Victor, parce que c'est toi un petit peu l'instigateur de ce magnifique projet. Donc je voudrais que tu nous en dises un petit peu plus sur la venue de Lynn Wolf.
2: Avec plaisir, Steph. Mais le fait de travailler, donc je suis professeur de guitare et de groupe de musique actuelle à l'école de musique de Petite Camargue. Et donc je connaissais, et de par le fait que déjà nous avions reçu Lynn Wolf, Quentin Aubignac.
3: Tout à fait. Bien sûr, on a une magnifique interview à ses côtés.
2: Exactement. D'ailleurs, on l'a reçu deux fois. On l'a reçu aussi avec les Birds of Paradise.
3: Oui.
2: Il était venu présenter son EP, tu te souviens?
3: Voilà.
2: Et donc, super, super découverte. Et je lui ai proposé de venir faire deux choses. La première, une masterclass. Et ensuite, un concert live à l'école de musique. En ce qui concerne la masterclass, il a donc pris bien une heure à expliquer un petit peu son parcours, ses influences, son matériel, son son. Et il a aussi travaillé, enfin, j'ai fait travailler en amont les élèves sur deux morceaux à lui, avec une partie chorale avec les chants, une section cuivre pour un autre morceau.
3: Voilà, et, très complet.
2: Oui, très complet. Oui, oui. Et tout un groupe d'élèves qui l'accompagnent lui tout seul lors de la masterclass et qui s'avère qu'il s'est fait aussi le lendemain en live, il les a fait monter pour l'accompagner sur le morceau.
3: Ah là là, on va découvrir alors, parce que ça je ne savais pas non plus.
2: Alors je pense que sur le live ça n'y est pas parce que c'est pas moi qui l'ai enregistré, c'est une sortie directe table mais avec un super son, mais en tout cas on peut retrouver les enregistrements, en sachant que les élèves se sont régalés. Ça a été vraiment une très belle découverte. Le concert du dimanche était salle pleine, vraiment beaucoup de monde. On est sur une jauge de 130, je crois qu'il y avait 150 personnes.
3: Parfait.
2: Et vraiment, Quentin a retourné la salle, tout le monde s'est vraiment régalé. Et là, donc aujourd'hui, on vous propose ce fameux live qui a été fait donc, le 25 janvier à l'école de Petite Camargue à Vauvert.
3: Oh là là, donc en fait, c'est du vrai blues en live.
2: Ah là, oui, là, on est sur un power trio, donc on peut dire rapidement. Donc les participants.
3: Ben, il était accompagné, je pense. Alors tu vas me le dire parce que j'ai un trou. À la basse,
2: c'est Sam Marshall.
3: C'est Sam Marshall, hein, c'est bien ça, hein, oui. Oui.
2: Qu'on retrouve dans plusieurs groupes. Hein,
3: oui.
2: Ed Keys, Birds of Paradise. Et à la batterie, on avait Emilien Gendra.
3: Oui.
2: Et donc la super power trio, vraiment qu'on va vous faire découvrir avec vraiment de très belles atmosphères, trio power rock, blues rock, vraiment.
3: C'est ça, avec beaucoup d'âme dedans et tout. C'est vraiment un bluesman quoi. Il a ça, on le sent quand il joue.
2: Oui. Et les gens l'ont vraiment ressenti, beaucoup de cœur, beaucoup de partage. Que ça soit le public ou les élèves, vraiment, il est venu, il nous a enchantés.
3: Ah, terrible.
2: Eh bien, Steph, je propose aux auditeurs de continuer avec l'écoute de ce live du 25 janvier.
3: Eh bien, allez, c'est parti. Lynn Wolf, Power Trio, en live sur Radio System.
4: C'est vraiment plaisir. Et on va passer un moment ensemble et j'espère que ça va être chouette. C'est notre premier concert de l'année. Et on est ravis, donc c'est parti.

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1: Vous êtes prêts pour Save Me? C'est un morceau qui parle d'addiction, de dépression, tout ça, que des choses super un dimanche matin à 11h. Mais vous allez voir, on va passer par toutes les émotions. Il y aura de la joie, de la tristesse, de machin, de tout. Et ça fait du bien parce que ça fait un peu la catharsis. Et c'est pour ça que je compose ces morceaux, pour me sentir mieux après. Ok, je veux vous entendre, s'il vous plaît.

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2: Oh, il y a encore des nouvelles personnes qui arrivent, incroyable. Enfin, je crois. Ça fait vraiment plaisir de jouer pour vous ce matin. Ce soir, plutôt, pardon, ce soir. On est vraiment contents de votre accueil et tout, et j'espère que vous passez un bon moment avec nous. Ça va? Alors, est-ce que vous êtes prêts pour le prochain morceau? C'est un titre assez inédit. C'est un nouveau single qui sortira prochainement sur YouTube, sur Deezer, Spotify, etc., etc. Donc, n'hésitez pas à prendre votre téléphone après le concert ou maintenant et à vous abonner à, sur les réseaux et tout. C'est très important pour suivre l'actualité, les concerts et tout. Et puis, on va continuer comme ça. C'est parti!

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1: Merci beaucoup. Alors, pour vous raconter un peu mon intervention à l'école, donc hier j'étais ici en masterclass, en intervention avec les élèves de l'école, et ils ont travaillé sur deux titres à moi, dont Angels qu'on a vu tout à l'heure avec une chorale, ainsi que un autre morceau qui s'appelle Wait For Me qu'on va vous jouer à l'instant. Donc c'était vraiment un super moment passé avec les élèves. Moi je me suis présenté et tout, j'ai parlé un peu de mon parcours dans le blues, quand j'ai commencé la guitare, etc. On a parlé matos, on a parlé de plein de choses. Et ça m'a beaucoup touché de voir que tous les élèves avaient joué le jeu pour apprendre les morceaux. Et c'est la première fois que ça m'arrive et c'est vraiment quelque chose dans la carrière d'un artiste. Et je tiens à remercier Victor et Gilles de l'école de musique, on peut les applaudir très fort s'il vous plaît, pour m'avoir fait confiance là-dessus. Et puis bien évidemment, merci à tous les élèves de l'école qui ont participé, ça m'a beaucoup touché encore une fois. Et vous pouvez vous applaudir aussi. Et donc là, on peut applaudir très fort ceux qui vont jouer avec nous une belle section cuivre sur le morceau qui s'appelle Wait For Me, qui est un nouveau single. Wait For Me, c'est un nouveau morceau que j'ai sorti récemment, qui est disponible un peu partout. Si vous voulez écouter la version studio, enfin là, c'est une live session, mais bref. Si vous voulez l'écouter, il est disponible sur les réseaux.

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1: On peut les applaudir très fort, s'il vous plaît.
2: Est-ce qu'il y aurait de l'eau par ici? J'ai très très soif. Et depuis tout à l'heure, je ne vous ai pas présenté les musiciens non plus. Bon, ils ont été présentés par Gilles, mais j'aime bien les présenter quand même aussi. On a Sam Maréchal à la basse, s'il vous plaît.
3: Merci.
2: Ensuite, on a Emilien Gendra à la batterie. Vous êtes prêts pour la suite?
4: Et Lynn Wolf, s'il vous plaît, à la guitare, au chant et à la composition. Lynn Wolf!
2: Bon, on approche de la fin du concert, mais il nous reste quand même quelques titres à jouer. Est-ce que vous êtes prêts pour un peu de blues rock? Là, ça va réveiller un peu, là. Alors, je veux vous entendre, s'il vous plaît!

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1: Merci beaucoup, c'est notre dernier morceau. Est-ce que vous êtes prêts? C'est une exclue. Ça s'appelle A Song Will Rise.

0: Eh bien, vous êtes toujours sur System Rock, l'émission sur Radio System.
1: Voilà.
0: Donc là, on a eu le très grand plaisir, Steph.
1: Oh là là, merveilleux.
0: De vous faire écouter donc le live qui s'est enregistré en début d'année à l'école de musique de Petite Camargue. Donc, juste, on représente les musiciens. Il y avait donc, bien sûr, Lynn Wolf, guitare, chant, qui est donc Quentin Aubignac de son nom.
1: De son nom. Sam Marshall, Maréchal, à la basse.
0: Exact. Et on avait Emilien Gendra à la batterie. Donc vraiment très grand plaisir. N'hésitez pas à aller écouter sur les plateformes diverses et variées sa musique. Vraiment, c'est toujours un très grand plaisir.
1: Très grande qualité aussi. C'est toutes les compos sont inspirées. On sent toutes les influences du blues, du rock.
0: Ouais,
1: c'est vraiment hyper agréable.
0: Ah oui, un mélange de tout, d'Hendrix, Gary Moore, Jeff Beck. Puiste voix, vraiment quelle voix, Quentin. C'est formidable.
1: Qui est à la limite du déraillement à chaque fois. On sent qu'il est il la pousse, mais il la maîtrise parfaitement, quoi.
0: Oui, en tout cas, là, vraiment, l'école de musique, c'était vraiment un très, très beau rendez-vous en début d'année. On espère réitérer ce genre d'action culturelle.
1: Ben, j'espère que vous aurez l'occasion de réitérer ça, parce que c'est vrai que je pense que ça attirait énormément de monde. La salle était pleine.
0: Oui, c'était plein. Il y avait c'était même plein. Du monde debout. Oui, c'était plein.
1: Voilà, donc c'est une réussite.
0: Et bien, écoutez, on se retrouve le mois prochain pour une prochaine émission System Rock avec Steph.
1: Voilà, et Vic.
0: Exact. Portez-vous bien, à très bientôt.
1: À tous, à très bientôt à tous. Salut.
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1: Vous retrouverez Isha, Limsa, Dolnay et Sti en concert le samedi 26 septembre. Ça va se passer du côté de Paloma à Nîmes. Isha, Limsa, Dolnay rappent depuis de nombreuses années. Isha et Limsa Dolnay ont à leur actif de très belles carrières solo. Nés la même année, les deux artistes se retrouvent sur de nombreux points, leurs influences, leurs envies musicales et leur vision artistique. Du succès de leur featuring et de leur amitié de plus en plus forte est née l'envie de faire une mixtape commune. Vous retrouverez également Sti, artiste complet. Sti est à la fois rappeur, auteur, compositeur et ingénieur du son. Actif depuis de nombreuses années, c'est en 2022 qu'il décide de

0: se lancer de façon plus concrète et professionnelle dans sa carrière musicale. Sti, Isha et Limsa Dolné seront en concert le samedi 26 septembre à partir de 20h30 dans la grande salle de Paloma. Pour aller voir Isha et Limsa Dolné en concert, ça vous coûtera 28€ en tarif réduit. Sur place le soir même, 31€. Informations complémentaires et billetterie sont à retrouver sur paloma-nîmes.fr. Paloma, c'est Mas des Noyers, chemin de l'aérodrome à Nîmes.
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6: Première manifestation de la saison 2026-2027 pour l'association À tout philo. Rendez-vous le 19 septembre avec la projection d'un documentaire réalisé par Colline et Sylvain Brino sur le thème des cabaniers de Lunel. Le long du canal de Lunel, niché au cœur d'un environnement sauvage, les cabanes ponctuent l'horizon. Autrefois, ces abris de briques et de broc accueillaient pêcheurs et chasseurs venus chercher la simplicité des rencontres dominicales. Mais que traduisent réellement ces havres de modeste facture? Rendez-vous donc à 17h30 le 19 septembre pour la projection de ce documentaire réalisé par Colline et Sylvain Brino sur le thème donc des cabaniers de Lunel. Participation 5 euros, ça se passe du côté du 61 bis rue Jean-Jacques Rousseau à Vauvert. Réservation très conseillée au 06 19 86 33 11.

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1: Bonjour les filles, bonjour les garçons, bienvenue sur le Funk Anthology. Vous écoutez DJ Vibe comme chaque semaine de classique to Very Rare Records.

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Anthology by DJ Vibe, la collection à portée de main à l'instant, album de la semaine, MCR Records, Jody Watley, à suivre sur le meilleur du son des années 80, le Robert White, et tout de suite Doris Kay.

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très très solide sur le Funk Anthology Ultra Remix The Morris Day. À suivre Chalamar et tout de suite The Tears.

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l'album de la semaine sur le Funk Anthology, Jody Watley. Il est temps de se quitter, on se retrouve la semaine prochaine pour de nouvelles aventures. Salut à tous!